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0: 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Nous avec l'équipe Haïti Coupé Fâché. 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
1: 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Donc, ici, dans le contexte de la répression antisyndicale, là, depuis en 46, 48, donc, ils commençaient à estimer entrer dans la logique de répression syndicale. 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Donc, Magloire parle pour pouvoir. 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Mais c'est en grande partie, c'est de l'investissement qui vient consolider en économie rachitique, en économie et en économie arriérée. Donc, même si vous gagnez justement de capitaux étrangers, mais l'IPA exigé, en tout cas, type de production à faire, l'IPA exigé une main-d'œuvre qualifiée qui t'a expliqué que l'État investit dans l'éducation professionnelle à grande échelle, qui permet que l'État investit dans l'éducation de base, donc qui permet que l'État, justement, obligé investit dans enseignement d'infrastructures, soit santé, etc., de façon systématique pour permettre que une main-d'œuvre qualifiée avec une condition de vie plus ou moins et minimalement créer un marché intérieur qui est capable, à un certain niveau, à une certaine échelle, utiliser ou consommer produits capés faits de l'investissement. Donc, tout simplement, gain de l'investissement qui exploite en main-d'œuvre, soit en termes, soit de bras, donc, qui pas exiger une formation avant, une formation professionnelle significative, donc qui fait que donc il y a tout simplement besoin comme si on met d'œuvre convenable à merci, donc et qui pas permettre que l'économie est dynamisée à partir de l'autre investissement et dans niveau 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Plus faible que possible, de manière à ce que le capital soit capable d'exploiter au maximum de main-d'œuvre sans qu'il soit pas obligé de prendre en compte la reproduction, même biologique, bras à eux. 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Il dit, pour un syndicat terroriste sous duvalien, il faut que c'est comme Michel Hector dit ça. C'est comme c'est de Makout, c'est du syndicat Makout, ça veut dire complètement inféodé à régime. 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Donc, il est très important parce que donc c'est comme si le régime est incapable pour lui vivre, pour exister, si qu'il y a des syndicats indépendants qui sont capables de faire des revendications démocratiques, qui sont capables de faire des revendications qui liées justement à aspiration travailleurs dans la période là. 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Jean-Christian Tabdil, par exemple, dans le cadre de question privatisation après l'année 90, l'année 90, ben ça, ils sont qui très important, c'est que si l'État lui-même, après 87, il n'est pas capable de dire que le syndicat n'a pas dû exister, il n'est pas capable de faire de prendre des décrets pour dissoudre le syndicat. Mais dimension corruption et dimension de cooptation, ils viennent prendre un élément essentiel, en marque fabrique même, du rapport de l'État avec le syndicat.
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2: 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Et, sous question ça, et, en 1991, donc, année que Haïti doit prendre premier coup d'État lui-même, USAID dépensait 26 millions de dollars dans des pratiques pour bloquer l'augmentation du salaire minimum et bloquer toute campagne qui était capable de mener pour défendre les droits ouvriers dans le pays. 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des syndicats clandestins. 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lui-même, des rapports d'exploitation, et même des rapports qui en Haïti, situés au dans le cadre de rapport de domination impérialiste en lui-même, sous Haïti, qui vient mener une bataille ça encore plus complexe. Parce que non seulement dans le cas spécifique, et question campagne Disney ça lui-même, finalement, une campagne internationale pour exiger que compagnie ça paye ouvrier correctement, parce que c'est toute l'exploitation était tellement enragée. 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Donc, processus de délocalisation, côté que compagnie impérialiste lui-même, il a cherché main-d'œuvre plus bon marché, hein, côté qu'il a besoin de plus gros avantageux tout le temps. Donc, c'est pour nous comprendre que lutte syndicale lui, en Haïti, c'est des luttes qui doivent tenir compte de ensemble de facteurs et de facteurs sérieux. C'est pas simplement des luttes contre patrons locaux, c'est des luttes qui sont placées en lutte contre un système économique mondial de domination impérialiste.
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0: 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C'est-à-dire que régime, nous avons tout un régime totalitaire, c'est-à-dire que les imprégnés toute sphère sociale, ouais, que c'est l'Église catholique, que c'est institution et l'État, ouais, et que c'est l'école, que c'est l'université, et en particulier écrasement, justement, et syndicats, forme de syndicats qui étaient à l'époque, que ce syndicat ouvrier, que ces associations, tout d'autres, comme vous voyez, chauffeurs, tout le ça, et je n'ai pas peur de ça du tout, et que je pense que c'est important que tout, et Renel fait remarquer que une forme de macoutisation, ouais, de 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Mais c'est un syndicat qui était, c'est Makout qui était dans le syndicat, ça, justement. 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Mais révolution politique papa, justement, c'est des répressions totales sur toute forme d'organisation terrain, c'est ça que l'évolution politique là. 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

0: restructuration, domination impérialiste au niveau global. Je pense que lutte ouvrière en faiblesse et dans certains sens, je pense que quelle que soit l'évolution qui gagne dans le mouvement ouvrier globalement, il pourra gagner un certain impact dans la lutte ouvrière, dans le mouvement ouvrier en Haïti, dans la lutte syndicale en Haïti, dans le mouvement syndical en Haïti. Donc, dans un certain sens, OK, tout, ouais, grosso modo, en gros, camarade, vous posez tout point yo, au niveau historique, mouvement ouvrier à lui-même, mais on pensait que l'État doit, ça déterminant, qui est important dans un certain sens pour moi, c'est que nous devons actualiser mouvement lui-même, crise mouvement au niveau mouvement syndical à traverser au niveau global. 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
1: 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Et comme si tu étais une domination impérialiste qui pourrait précéder l'occupation militaire, ben, ça est très important. Donc, tout ensemble de lois, tant que par exemple en Haïti, nous connaissons que et question propriété immobilière, propriété de la propriété foncière, il était interdit depuis révolution haïtienne, non, depuis et les Salines. Donc, vous voyez, donc nous voyons que donc disposition légale, ça, qui exclut justement les propriétés pour étrangers, donc son blocage pour investissement étranger en termes de propriété foncière. C'est tout, j'en m'en pose des questions. Donc, c'est tout un gymnastique que l'État haïtien a fait pour faciliter, pour contourner le dispositif légal. Ça. Et l'occupation américaine, non, son bagage, il vient régler la question, ça. Il résout la question, malgré que les dirigeants haïtiens ont pris bonne disposition pour contourner depuis la période des années 60, 60, 1860, 1860. 70-80 euros, t'es une bonne gymnastique que t'es fait que pour faciliter une certaine propriété foncière, part de l'étranger, par un ensemble de stratégies et par ensemble de manigances. 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Et question, et sous Duvalier, en partie, par exemple, ou par le quittant, il y a une certaine ouverture depuis Duvalier père. Donc, pour question facilité, étranger, il y a une certaine capable de faciliter un certain type d'investissement et faciliter tout. Étranger capable de gagner, en fait, une propriétaire de une certaine infrastructure et foncière et pour développer un certain nombre d'entreprises. Donc, c'est le bail qui était continué pendant l'année, pendant la dictature, hein? Mais qui prend Jean-Alain Dillon pendant Baby Doc, donc Jean-Claude Duvalier. Donc, on peut faire une plus d'investissements comme ça, avec ceux qui parlent de forme sous-traitance, etc. Donc, ben, ça allait très intéressant pour associer question ouverture et marché, hein, l'État. Donc, prendre pays comme ressource qui a livré à l'étranger, prendre main-d'œuvre comme ressource qui a permis que les compagnies viennent piller et presque pour rien. Mais, il y a ensemble disposition légale, ça y a, tout ce qui concerne les lois sous-traitance depuis François Duvalier jusqu'à Aristide qui fait dernière loi sous-traitance et récemment là il y a un décret pour création et deux zones franches quoi et c'est conseil présidentiel là qui prend disposition ça donc c'est le disposition justement qui permettent que main-d'œuvre et à force, puisque le corvéable, donc, l'attractif pour capital, donc, pour capital étranger. Et sous Duvalier, pendant que le régime n'a plus féroce, plus sanguinaire, mais il rend une société attractive, il rend un pays attractif pour capital. Donc, si les pays sont l'enfer pour travailleurs, pour ouvriers, pour paysans, mais ils sont paradis pour monde café. Pour sous-traitants, pour des compagnies internationales qui investissent dans production rad, de bail comme ça, puisque ils sont capables de faire à un coût de misère. Donc, ben, ça a été très intéressant pour voir que même disposition ça qui permet que vous avez une exploitation à grande échelle, mais même sous Duvalier, il n'y a pas jamais remettre en cause reconnaissance syndicale. 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Donc, même pendant la disposition légale, là, toujours là, mais il réprimait toute organisation syndicale qui n'est pas Makout, qui n'est pas de organisation makoutique. C'est une pratique qui commence depuis estimé pendant l'année 46-48, qui continue et puis vient systématiser sous Duvalier. Mais même je ne le dis, hein, côté que toléré syndicat depuis, en grande partie, pas de répression à grande échelle contre syndicat depuis 87. Syndicats ont un certain fonctionnement, mais question cooptation, question corruption, hein, devine tourner en véritable marque fabrique pour Kembe capitaliste, pour Kembe justement, pour défendre intérêts et exploiteurs. Et l'État lui-même, il joue le rôle justement de l'État corrupteur, donc à grande échelle, donc pour permettre que les syndicats, même si y a fait des revendications, mais pour que y'ou pas aller dans les limites justement pour mettre en cause et groupe d'intérêt ça. 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ouvriers marchés hein, pour pillage main d'œuvre, mais en même temps tout, il prend un ensemble de dispositifs pour amadouer groupe de pression, de manière à ce qu'il n'y ait pas de limiter justement dans la revendication que vous avez fait, sinon, ça, la répression a fini. 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
0: Très
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0: 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Matin là, nous gagnons l'équipe Haïti fâché avec nous. Nous gardons plusieurs aspects déjà dans l'émission là. Maintenant, nous retournons là, nous allons regarder deux aspects et la conclusion. Premièrement, c'est question et l'État dans le contexte droit démocratique, population, et question aspect économique. 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
1: 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Là, ça, c'est important pour garder le, toute année 80, fin année 90, sur année 2000, tout à l'heure, dans l'émission avant, Christian t'a souligné ça qui passait avec question de privatisation, etc. 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
2: Et maintenant, pour garder question ça, lui-même, on est obligé de garder au niveau politique. Et il faut nous tenir compte que, je ne t'ai dit, hein, lutte syndicale, son lutte qui était dans le cadre domination de classe capitaliste. Donc, il était en bas domination bourgeoisie, hein, avec l'État bourgeois lui-même. Donc, dans le contexte ça, nous pas qu'à espérer ni comprendre que on lutte syndicale, libérale permettre et on libération ou bien on changement est radical dans la société. Parce que lutte syndicale en lui-même, en fait, c'est une lutte statique liée. Il est nécessaire, il est important en pile, mais il doit articuler avec une stratégie globale qui est capable de viser émancipation toute classe dominée, donc transformation société à non société qui est juste, qui est équitable. Et donc, grande dimension de articulation lutte syndicale avec des luttes politiques globales pour transformation ça qui doit réfléchir. En même temps, tout, on a besoin que, particulièrement à partir de période 86 en lui-même, et côté que vin joigne que Haïti était quand on tèche sèche qui joigne la pluie, avec une montée de différentes organisations qui viennent reconstruire tête, rebâtir tête, ou bien des organisations neuves, des courants neufs qui viennent paraître, et viennent gagner un redoublage et pratique de 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Et là, par exemple, et, en 86, et, à partir de 86, tu as gagné 4, par exemple, qui viennent reparaître sous terrain au vêtement, en tant que des syndicats relativement militants, mais rapidement, viennent gagner toute une série de divisions internes non quatre qui viennent mener à ce que bon, quatre, au moins sept différents morceaux non quatre finalement qui viennent paraître, si ce n'est pas plus.
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2: 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Donc, et Catalan Living by Catlat, des grandes branches Catlat, avec Richard, mes yeux et compagnie. 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bureaucratisation, appareil syndical, ça eux-mêmes, viennent servir à corruption même, en dans le mouvement lui-même. 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
2: EFILD, c'était branche dans AFL-CIO et que qui était à financer pratiques syndicales qui étaient en faveur de toute pénétration impérialiste et dans tout pays dominé, pratiquement. Donc, sous prétexte qu'il y a mené solidarité, mais finalement, c'est ça d'être financé. C'est toute façon, tout syndicat qui était d'accord avec politique américaine de pénétration impérialiste.
3: En dehors de strictement question de syndicat lui-même, je pense que le contexte social, économique, tout, ouais, et politique, ouais, qui est important, parce que comme Ivan se dit que le moment actuel là, et je pense que il est très important pour nous comprendre ça que les renforcements et programmes néolibéraux en Haïti, surtout après que Aristide retourne en Haïti en 1994. Et parce que non seulement, bon, le programme, ça a été là, c'est vrai, avant, mais il n'y a pas le tournure à partir de 14 à Gouet, c'est là, qui parle renforcer justement et répression, ouais, et sous-peuple haïtien. Et nous gagnons, par exemple, ça nous est important pour auditeurs comprendre que là, on parle de néolibéral, ça veut dire que là, on parle de privatisation et toute institution, organisme l'État, et destruction. Continuité ou destruction agriculture haïtienne, là. Donc souveraineté alimentaire, nous perdons. Et puis, ou parle gagner, phénomène gagnant qui parle prendre qu'on a là, un aspect politique, c'est-à-dire que qu'on a là pour conserver le pouvoir, la Kadza, comme on pas gagner pour bail, l'État haïtien commence tout lui-même, tout à destituer tête lui. Donc, force répression et ou obligé qu'on a utilisé gagnant. Donc, c'est l'époque, même époque ça tout, on parlait que un pile de candidats, un pile de politiciens, parlent commencer à utiliser gagnant pour question bah, politique. Et donc, tout aspect ça et tout, qui peut arriver pratiquement à la déstructuration de l'État haïtien. L'État haïtien lui-même, tout lui-même, il peut l'effondrer tout, institution de l'État haïtien. Et nous parlons de renforcement de question ça et tout, sous pouvoir être calé. Hein. Donc, c'est tout en continuité. Et question de. Programme néolibéral, ça n'a pas l'air là, nous sommes pas capables de retirer l'île dans le cadre de monter gagnant en Haïti. Ouais, et donc, gagnant qu'on y a là, même pas pratique, c'est-à-dire que pratique de répression en fait, sur le quartier populaire, ils prennent même tout et servent tout pour garder statu quo. Tout. Donc, c'est tout un série de situations, justement. Et bien, c'est surtout par l'agir tout, naturellement, sous le syndicat du tout. Parce que le syndicat, quand il y a là, il parle tout, il y a une forme d'organisme KBC-KB pour ajuster ça le minimum, non? Ouais, et même conditions de travail, tout, n'a pas tellement entendu parler tout de conditions de travail, mais c'est plus une question d'ajustement, ça le minimum. Et donc, on vit une situation là que l'institution de l'État est écrasée. Ou un gouvernement et une forme de dictature, je me dit, parce que c'est deux, trois mondes qui ont décidé l'orientation politique pays. Hein. Donc, c'est par décret qu'on a que bah, au fait. Ouais, donc, ou un renforcement, justement, de répression ouais, contre toute forme de revendication, et particulièrement question de revendication salariale, question de revendication et la question de sous-traitance, etc. Et donc, n'est-ce pas encore point, à cause de tout problème, ça, de toute destruction ça, que fait un pays à tous les niveaux, donc qui fait que répression encore pas le passe à l'autre niveau. Et donc, question lutte syndicale, en lui-même, Jean-Christian Dabil tout à l'heure, là, il vient limiter, dans le sens que, comme Haïti toujours considère Haïti comme un pays côté, c'est ça, les misères, seulement que l'offre. Pour attirer le travail. Et ça, c'est extrêmement important. Parce que l'on paye au fruit seulement ça, les misères pour attirer le travail. Et c'est comme ça que perçoit Haïti. Donc, qui fait que lutte syndicale, là, en lui-même, tout, il va pas de limite là-dedans. Parce que les questions qu'on a là sont questions de salaire misère seulement qu'à parler. Donc, Jean et Winald a dit au début, et ouvrier à l'arrivée dans le stade, quand il n'est pas capable de manger pour le reproduire force travail, il n'est pas capable de faire. Depuis, j'ai fait
0: Pas
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0: me découper, on a Alain, pas dit me découper. Si nous rappelons, nous avons sous Matéli ou bien sous qui est encore, tu as un bagage qui dit avantage comparatif Avantage Haïti, c'est main de bon marché comparative ou bien qui fait.
3: Oui, alors, mais le bon marché veut dire salaire misère. Exactement, c'est la question. Donc, un pays qui offre salaire misère comme seul avantage comparatif, fait que nous-mêmes, nous mettons, parce que Haïti est unique, dans le sens, tout Caraïbe là. Ouais. C'est seul avantage comparatif, c'est salaire misère. Donc, question syndicale, le cadre de ça, il vient de tourner un problème, son problématique pour développer un syndical dans le cadre de monde qui a défendu salaire misère. Ouais. Et donc, le problème, c'est un problème fondamental. Et je pense que Christian Dzoumba est extrêmement important. C'est-à-dire que il vient de tourner un problème politique qu'on y a là encore. Ce n'est pas une question simple, question de revendication encore. Il vient de tourner un problème politique d'un pays qui, en bas, il y a un gouvernement qui a puissance étrangère toute forme d'avantage et qui considérait le peuple haïtien seulement à cadre que son peuple côté qu'on est capable d'exploiter ouais, et à l'extrême. Sans que au moins salaire même pour capable manger pour capable payer Kali occuper petite lit. Donc c'est un stade ça que nous y est là et que question domination étrangère ça nous est les dominations impérialistes dans ce pays hein, il est fondamental qu'on y a tout dans la lutte là parce que pas qu'on a lutte à son lutte anti-impérialiste pour le d'ailleurs son lutte de transformation sociale pour lier. Donc, lui, t'as pas qu'à arrêter seulement en question de syndicat. Et je crois que, sans ce qui s'en dit là, je crois que ça que nous vivons là actuellement. Et donc, organisation pour former dans le pays, justement, c'est la dynamique de ça pour ta penser tête libre, pour ta concevoir tête libre, pour ta développer tête libre. Ouais, et donc, ça nous y est actuellement. Ouais, et bon, bah, Evan, ça, tout à l'heure, tout, parce que c'est important, tout, fondateur, nous compte tout de questions de solidarité internationale dans tout. Ouais, question de notre peuple qui a battu de l'autre côté, etc., etc. Donc, bon, c'est une réalité complexe qui est devant nous là. Il n'est pas facile, mais c'est une réalité que lié. Donc, faut tenir compte de lui. Et à partir de comprendre la réalité, ça, justement, c'est là que l'autre type de développement lutte et pour le former. Je crois que c'est le stade ça que nous vivons actuellement. Voilà.
4: Très bien. Maintenant, et comme temps à avancer sur nous, et si vous regardez dernier et bataille ou bien dernier et activité de amélioration que vous avez essayé de mettre en place, ces batailles pour augmenter salaire minimum là, finalement qui était abouti et côté que l'abouti là. N'ayant contexte de toute façon par rapport à l'inflation et par rapport à un ensemble de questions, et même par même arrivé et dans la situation côté que, d'après réglementation, loi et la trier qui établit, établi que l'inflation a monté à un certain niveau, faut que salaire a monté automatiquement, et la trier, mais ça par arrivé fait dans le cas d'Haïti. Et dernier acceptation de salaire minimum, non, pas même arrivé et statué non, par rapport à l'inflation et que les gens vivent en dedans pays.
1: Avant nous entrer là, et Mano, il y a une petite précision, ou du moins une petite parenthèse rapide, parce que si nous ne pas faire lire, c'est un bon goût, et dans le cas des gars de 80 l'année, et mouvement syndical là en Haïti, et bon, nous plus ou moins montrer comment que rapport ouvrier avec patron yo, caractérisé principalement par répression antisyndicale là et gouvernement tout l'État rôle l'État joue dans la répression ça je pense que et nous t'a dû souligner comment que sous Duvalier père lui-même et gros répression qui était menée c'était une répression contre intersyndicale et Ulrich Joly et Moline et dans le pays d'Haïti et répression contre et intersyndicale, ça représente un gros bac dans le mouvement syndical là en Haïti. Et je pense que c'était important pour nous souligner aspect ça. Et répression que nous rejoignons aujourd'hui, hein, et dans le cadre des mouvements et ouvriers, donc blocage qu'a fait contre un simple ajustement salaire, je ne dis rien. Donc, lié avec toute question au niveau historique et dans le pays. Donc, tout le monde doit avancer dans l'aspect ça.
0: Yon point m'a souligné, Mario. Est-ce que plus ou moins, pour dire que captain de yo, est-ce que plus ou moins au cas identifié de personnages sales?
1: Et
0: Émile Jolie à Moline.
1: Yulik Joly, bon, Yulik
0: Ah, avec
1: Joly,
0: Moline.
1: qui joue un très gros rôle dans le mouvement syndical là en Haïti, et que tout le monde connaît, moi-même, pas toute histoire de Yulik Joly, toute biographie de Yulik Joly, mais dans différents types d'informations historiques que vous parlez de Yulik Joly, hein, dans le cadre de répression contre intersyndical là, du coup, il était mis Yulik Joly dans prison. C'est juste sous Jean-Claude là, et on croit, dans le début années 70, que tu as eu un gros mouvement, et côté que tu es kidnappé,
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1: donc, ambassade Knox, et ambassade américain Knox, qui t'est venu permettre que, et Ulrich Joly, t'es quitté prison, et tu es allé, monsieur, t'es allé à Paris. Donc, c'est là, monsieur Mouritou tout. Donc c'est plus ou moins une petite parenthèse sur l'aspect ça. Même pas, c'est que, à partir de 86, après 86, devine gain, c'est une mobilisation qui devine commencer, particulièrement à partir de crise que Chris a mentionné, qui était développée dans la CAP. Devine gain des ruptures qui viennent faites, et dans le cadre de rupture, ça, devine gain des mouvements qui viennent à développer. Côté que vous venez poser question syndicale là sur une nouvelle base. Et c'est là, je crois que vous avez un groupe tant que KSPM, Coordination syndicale 1er mai, qui est venu lancer et dans le pays, hein, et qui t'a posé question syndicale là sur des nouvelles bases. Côté que c'est ouvrier vous-même, qui t'a mis des structures campées pour faire revendication. Yo. Donc, contrairement à l'autre classe qui convient de mettre des syndicats campés pour ouvriers, fois ça, c'est des ouvriers, c'est ouvriers eux-mêmes qui tapent développer structure ça, et sous base autonomie, et bah, ça va être bon. Donc, ça, c'est une nouveauté. Non, et mouvement syndical là en Haïti, à partir de 87, 86, 87. Et c'est dans quatre pratiques ça, 87, 88, 89, 90, même sous montée gouvernement Lavalas, là, gouvernement Aristide là. Donc, coup d'État, 91, là. Vin bloquer et question ça dans un certain sens, bien que vous avez avancé dans quatre clandestinités, mouvement a continué dans quatre clandestinités. C'est après 94, qu'on y a là, où vous gagnez, et donc sous base mouvement plus ou moins clandestine qui continue à avancer, où vous gagnez en 94, 94, et un rebondissement de mouvement syndical là, et non seulement mouvement syndical là lui-même, même mouvement ouvrier, donc mouvement ouvrier, mouvement travailleur, vient pour lancer sur de nouvelles bases. Et c'est dans le cadre de bataille ça, dans le cadre de lutte ça, où vient et bataille ouvrier, et même qui vient prendre naissance, c'est à partir de bataille que tout ouvrier a mené, travailleur a mené, pendant toute époque coup d'État, lui-même, qui vient une bataille émergence ça, que les batailles ouvrières. Donc, il menait que, à ce que, ouvrier, qui mettait des structures démocratiques, campées, dans le milieu ouvrier, dans le factorio, dans la plantation, par exemple, ou bien, paysans, et qui viennent poser problème de moitié à l'autre gens, et qu'on y a là, ils viennent poser problème trois moitiés. Trois lois. Trois questions, trois lois. Donc, vous venez un mouvement global. Il y a là qu'à poser problème et revendications sur des nouvelles bases. Qui mène nous à jouer aujourd'hui, à côté que, ou bien, ouvriers, qui toujours, c'est eux-mêmes qui toujours à l'avant-garde de poser problème salaire et en Haïti. Donc, question salaire minimum, non. Donc, à chaque fois pour que question salaire a posé, c'est ouvrier qui prend l'initiative et qui à l'avant-garde de question salaire. Et quoique salaire a toujours été salaire misère, mais par contre, toujours y a un certain niveau de responsabilité dans porter question salaire sous le tapis dans le pays. Donc, globalement, c'est ça que tu as dit.
2: Non, même l'INSA, Mario, t'as parlé hein, de relancement mouvement syndical dans son nouveau base au niveau de syndicats qui est autonome et qui est démocratique. Et je crois que mondialement, internationalement, nous on ligne qui reflète question ça. Il y aurait les syndicats indépendants. Mais c'est un mouvement de lutte contre bureaucratisation et appareil syndical eux-mêmes. Parce que bureaucratisation, c'est toujours un phénomène qui marchait dans l'intérêt classe dominante eux-mêmes. C'est bureaucratisation syndicale, c'est un phénomène qui permet que l'appareil syndical eux-mêmes devienne à fonctionner plus comme un bagage qui est sous tête ouvrier, que un bagage qui vraiment reflète l'intérêt et que c'est ouvrier eux-mêmes qui a dirigé. Nous avons un paquet de syndicats, par exemple, au Canada, aux États-Unis, mondialement, qui a fonctionné sous un modèle de business. C'est des business que vous avez. Et vous avez collaboré avec les patrons eux-mêmes dans mener les pratiques syndicales eux-mêmes, pour dire que, bon, vous avez des business que vous avez établi, et vous avez collaboré avec les patrons dans toucher. Et ça collecter cotisations et membres, c'est à travers patron directement que dans le rapport avec patron que toucher les cotisations ouvriers eux-mêmes. Et il y a des syndicats qui viennent à fonctionner en tant que c'est eux qui ont un service médical, c'est plus des entreprises que eux. Avec des dirigeants qui ont touché des centaines de milliers de dollars. Et c'est des appareils bureaucratiques qui ont fonctionné sous dos ouvrier, sous tête ouvrier, au lieu que c'est des organisations de combat ouvrier eux-mêmes. Donc, le moyen de parler de bataille ouvrier, divers syndicats qui viennent développer, diverses luttes qui viennent développer, et à partir de nouveau conception de syndicats, ça, lui-même, nous rejoignent que quand on lutte similaire qui a développé internationalement et pour renouvellement mouvements syndicaux sont bases qui reflétaient autonomie que syndicat doit gagner et non pas des syndicats qui ont fonctionné en tant que business et sous dos ouvrier, sous tête ouvrier, lui-même. 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En bas domination bourgeoisie, en bas domination capitaliste, non? Mais c'est des luttes qui permettent quand même que il y ait des ajustements qui arrivaient effectués et qui deviennent dans l'intérêt et monde qui salarié en général en Haïti, c'est-à-dire que employés salariés en général. Et là encore, nous venons joindre que c'est syndicats ouvriers eux-mêmes, donc moun kap travay nan factory, syndicats sa yo qui mobilisaient son base indépendante, autonome, qui viennent mener des batailles à différents moments, à un niveau national, pour mettre des pressions sur le gouvernement yo, pour que yo force yo, dans certain sens, faire un ajustement sur un salaire misé, un salaire 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sérieux, que, mais un salaire qui t'a permettre que le monde vive dans conditions vivables, décentes. Donc, à divers moments dans la dernière année, ça y a eu des batailles importantes qui arrivent maintenant et pour arriver à forcer l'État et faire ajustement ça y a eu des grèves nationales même qui arrivent maintenant dans factories sous-traitance principalement et pour forcer ajustement ça y a eu. Même si que nous reconnaître que c'est des ajustements salaires qui, de par nature, lutte en lui-même, qui étaient des ajustements qui limitaient. Mais quand même, qui ont toute importance, parce que, y a eu un effet, sous différents mondes qui employaient, qui touchent un salaire, dans tout le pays en lui-même. Parce que dès que salaire minimum, ouvrier sous-traitance, obligé à ajuster, c'est tout salaire employé dans le pays hein, qui a ajusté tout.
1: Ouais, donc.
3: Y compris même ça, les domestiques.
2: Oui, même
1: Oui,
2: domestique.
1: ouais, c'est ça. Donc, moi, c'est son point intéressant, Christian Ferrand, hein, sur question aspect transversal, lutte et ouvrier en grande partie, donc gain par rapport avec ensemble travail. 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Ça veut dire depuis le moment côté que syndicat n'a pas de légal, depuis années 20-30, question exigence pour que une formalisation plus ou moins de rapport travail, hein? Ça veut dire que réguler et régulation ça, lui exprimer justement besoin travailleurs, revendications travailleurs à travers un cadre collectif, une convention collective qui prend en compte les revendications. Donc, c'est des revendications qui continuent à exprimer l'ex-syndicat légal en 1946, mais l'État haïtien et bourgeoisie haïtienne n'ont pas jamais concédé par rapport à la question convention collective. Même si que sont capables de fixer salaire minimum, sont capables de faire, donc, faire donc, ponctuellement par rapport à une dynamique. On est au niveau bataille arrivée, il fait de concessions. Mais question convention collective-là, le plus rare que l'État haïtien ait concédé sous lui et bourgeoisie et patron concédé sous lui. Donc, une acquis, nous sommes capables de souligner dans le mouvement ouvrier, c'est que c'est en 2000, dans l'année 2000, début année 2000, 2002 ou 2003. Donc, côté que première convention collective pour aller adopter. Dans le secteur textile là. Donc ça, c'est une victoire, je dirais, importante par rapport avec l'histoire du mouvement syndical là. C'est-à-dire que côté contrainte et chef d'entreprise, tant que Codevi, principalement, admettre que faut adopter une convention collective qui prend en compte certaines, en grande partie, revendications de travail. Donc c'est Codevi, hein, si je ne me trompe pas, qui t'est arrivé concédé par ça par rapport avec grand gros bataille que ouvrier ont mené. Donc
4: Oui.
1: tout le temps ça c'est vrai.
4: N'a pas de pause et puis n'a pas tourné dans le petit bout de temps.
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0: 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Et il y a des moments, il y a jouer une entente, une sorte de consensus, pour être capable de diriger, pour être capable de dominer globalement. Mais, il y a toujours été avec des situations, côté qu'à n'importe quel moment, il y a des bagailles qui sont déjà détériorées entre eux. 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Et donc, il y a un pile morceau là-dedans, et le morceau n'est pas toujours nécessairement synchronisé, ou bien il y a son évolution logique, il n'y a pas à voir avec l'autre. Il y a bien des formes de dynamique interne par rapport avec le mouvement, mais quelque part, gain des jonctions que forme de lutte qui pourra impliquer eux, pourra être capable de les joindre et qui pourra être capable d'alimenter une autre éventuellement. Même le cœur, il n'y a pas de même forme origine dans la naissance eux-mêmes. Donc, et pourra gain effectivement une forme de stratégie et c'est peut-être une bagarre qui pourra le faire grandir et des mondes de Toussaint. Et éventuellement des salines tout, qui pourraient un peu utiliser stratégie Toussaint, et à des moments, et qui, c'est probablement, Toussaint, c'était un monde qui était une façon, il lit 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que dès qu'on fait deux, trois petits coups de plume, dès qu'on écrit, dès qu'on lit, dit très certainement, intrinsèquement, il y a des caractéristiques qu'elle développait, qui permettent que dit rapidement, rendre compte que, justement, contradiction, ça a beaucoup parlé là-haut, monsieur développait une lecture très, très, très claire de contradiction, ça a depuis très, très, très bonheur, 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
0: 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Peut-être pas même très conscient pour déraper, mais au fur et à mesure, les stratégies ont gagné en dimension consciente là-dedans. C'est le fait que, on a parlé là, une augmentation considérable de population esclave, là. Et par rapport à même réalité que plus on gagne esclave, plus production est montée, plus on fait profit, plus on ouvre les gains esclaves, plus, ça dit que c'est tout un enclenchement qui est lié avec processus et domination en lui-même pour qu'on parle. 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
0: 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Ou bien très, très peu. 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
1: 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Merci un pile. À dimanche prochain. Moi c'est Jaco. Bonne fête de papa.

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